Ilaila, tu vois, tu sais que ça on est là, man. T'as Lucy, ayani, ang napag unikat lutsa niya.